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1: Didier, tu peux pas, quand tu vois quelqu'un, tu peux pas d'entrer comme ça lui sentir le cul. C'est important ça, c'est très important. On ne sent pas le cul quand on connaît pas. D'accord?
2: Oui.
1: Bah oui. D'accord?
2: Oui.

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1: 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et une excellente année 1987, en espérant, avec vous j'en suis sûr, qu'elle sera plus clémente pour les quelques 2 milliards d'hommes et de femmes qui, à travers le monde, souffrent en attendant des soins, de la nourriture et le plus souvent, la paix.
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1: Il y a du sang partout. Je n'ai jamais vu autant de sang. Il imbibe le tapis crème, s'infiltre dans le parquet autour, mouchette les pieds en chaîne de la table basse. Des gouttes ovales parfaites ont même atteint le cuir pâle de l'assise du canapé et de larges ruisseaux dégoulinent le long du mur en albâtre. C'est sans fin. Si je cherche bien, est-ce que je vais aussi trouver des taches de sang sur la voiture au garage? Sur les brins d'herbe de la pelouse? Dans le supermarché à l'autre bout de la ville? Mais le pire de tout, c'est que j'en ai partout sur les mains. Quel bazar! Malgré le peu de temps dont je dispose, ça me démange de tout laver. Quand il y a une tache, surtout sur la moquette, on m'a appris qu'il fallait la nettoyer rapidement avant qu'elle ne s'incruste. Une fois sèche, la tache devient impossible à enlever. Malheureusement, j'aurais beau frotter, ça ne changera rien pour le cadavre qui gît au beau milieu de cette mare de sang. J'évalue la situation. D'accord, c'est grave. Les empreintes digitales dans la maison, ça, on s'y attend. Mais le vermillon incrusté sous mes ongles et dans les sillons de mes paumes, ce sera moins facile à expliquer. Quant à la tache qui s'assombrit sur le devant de mon chemisier, ce n'est pas non plus le genre de chose que je peux négliger. Je suis dans un sacré pétrin. Enfin, si quelqu'un m'attrape. J'inspecte mes mains, pesant le pour et le contre. Laver le sang ou me tirer d'ici vite fait. Si je me lave les mains, je perdrai de précieuses secondes pendant lesquelles je pourrais me faire prendre. Si je pars immédiatement, je vais sortir avec du sang partout et embarbouiller tout ce que je toucherai. Et puis la sonnette de la porte d'entrée retentit. Le carillon résonne dans toute la maison. Je me fige, n'osant même plus respirer.
2: « Ohé !»
1: lance une voix familière. « S'il te plaît, pars, s'il te plaît !» La maison est silencieuse. Le visiteur à la porte va comprendre qu'il n'y a personne et décidera de revenir une autre fois. Il le faut. Autrement, je suis finie. Ça sonne de nouveau. Va-t'en, s'il te plaît, va-t'en. Je ne suis pas du genre à prier, mais à ce stade, je suis prête à me mettre à genoux. Enfin, je le ferais si je ne risquais pas de me mettre du sang plein les genoux. Le visiteur a dû conclure qu'il n'y avait personne à la maison. Personne ne sonne jamais plus de deux fois chez quelqu'un. Pourtant, juste au moment où je commence à penser avoir échappé au danger, la poignée de la porte remue. Puis elle commence à tourner. Oh non, la porte n'est pas fermée à clé. Dans 5 secondes environ, la personne qui frappe sera à l'intérieur. Elle entrera dans le salon, puis elle verra... ça... Je n'ai plus le choix. Je dois m'enfuir illico. Je n'ai pas le temps de me laver les mains. Pas le temps de m'inquiéter des traces de pas sanglantes que je pourrais laisser derrière moi. Je dois me tailler d'ici. J'espère seulement que personne ne remontera jusqu'à moi.
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0: Vous vous êtes perdu dans la forêt. Votre dernier rapport remonte à plus de 15 jours. Je commence à douter de votre détermination. Je crois qu'il est temps de mettre un terme à cette mission.
1: Non, je vais réussir.
0: Mais vous avez réussi, ça y est, c'est fait. Vous m'avez donné d'utiles précisions. Donné l'arbre des âmes, par exemple. Je les aurai à ma botte avec ça le jour où ça commencera à barder, ce qui ne saurait tarder. Le moment est venu de décrocher. Au fait, vous allez retrouver vos jambes. Oui, j'ai réussi à vous faire prendre en charge. C'est acquis. Il y a une navette qui doit décoller dans la soirée. Vous serez dedans, je tiens parole.
1: Je tiens à finir ça. Il va y avoir une cérémonie. C'est la dernière étape pour devenir un homme. Je serai un des leurs après. J'aurai leur confiance. Et je négocierai leur départ volontaire.

0: Vous avez intérêt à réussir, Caporal.
1: Les navires disent que toute personne naît deux fois. La deuxième naissance, c'est quand on a gagné sa place au sein du peuple. Pour toujours.
2: Venga, etano matakaioe, do you set? Navia.

0: Ja. Là. C'est un endroit où les prières sont entendues. Et parfois exaucées. On appelle ces arbres Utrayamokri, l'arbre des voix, les voix de nos ancêtres.
1: J'entends leur voix.
0: Ils sont en Fidjeg. Ils vivent dans Ewa. Tu es Omotikaya maintenant. Tu peux tailler ton arc dans le bois de l'arbre maison. Et tu peux choisir une femme. Nous avons beaucoup de femmes très bien. Ninat est la meilleure chanteuse.
1: Je ne veux pas Ninat.
0: Peiral est excellente à la chasse.
1: Oui, elle chasse très bien. J'ai déjà choisi. Mais il faut que cette femme aussi veuille de moi.
0: Elle a déjà choisi.

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1: Bonjour, il est tout juste 9h sur Séquence à Annecy. J'espère que vous allez bien et que votre matinée a bien commencé. Nous sommes le mercredi 17 juin et au programme de cette émission, bon plan, actu ciné, spectacle et théâtre. Mais tout de suite, je vous propose une histoire à Annecy ou dans sa région. Vous êtes sur Séquence à Annecy, la radio au cinéma.
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2: Et aujourd'hui, dans des histoires à Annecy, j'aimerais vous emmener sur les bords du lac, à la découverte de l'Imperial Palace. L'Imperial Palace fait partie des bâtiments emblématiques de la ville d'Annecy. L'Imperial Palace est à la fois un hôtel 4 étoiles et un casino très prisé des Annéciens. C'est donc en 1912 que débute la construction de l'Imperial Palace sur un terrain de la famille Ruffy acheté 500 000 francs de l'époque. René Lévraz est alors à la tête de ce projet, lui qui est également le tenancier de l'hôtel Verdun. Son objectif, mettre sur pied un hôtel de luxe. Il commande donc les plans de l'Imperial à l'architecte ayant réalisé le Palace de Menton en 1904. Le 14 juillet 1913, l'hôtel ouvre ses portes, le rez-de-chaussée et le premier étage étant déjà accessibles. En raison de la proximité du lac, le terrain sur lequel se construit l'Impérial est instable. Les fondations sont donc réalisées sur pilotis à la manière de Venise. Mais cela n'empêche pas la construction d'avancer rapidement, à tel point qu'en seulement 10 mois, ce nouvel hôtel de luxe sortira de terre. Une partie des matériaux utilisés vient des environs. Les pierres de taille sont acheminées depuis Menton-Saint-Bernard. Quant aux sapins, ils viennent de Doussard. Pour le reste, les ardoises sont rapatriées d'Angers et le mobilier des magasins du Louvre. Au total, la construction de l'Impérial se monte à 1 million de francs or. Le 14 juillet 1913 marque l'ouverture officielle de l'Impérial. Pour fêter l'événement, un dîner est organisé. Il réunit une quarantaine d'Américains, tous issus de la haute société. Quant aux finitions, elles se poursuivront jusqu'en 1918. Alors que le parc de 41 000 m² est peu à peu embelli par les plantations de massifs de fleurs, ce nouveau palace annécien devient très rapidement un lieu convoité par les têtes couronnées. L'Impérial n'a pas connu que des jours fastes. Peu de temps après son ouverture, la Première Guerre mondiale éclate. Elle vient alors freiner la mise en route de l'hôtel. Il faudra donc attendre la signature de l'armistice et la fin de la guerre pour que le palace connaisse des heures meilleures. En 1934, Alban Dulon rachète le fonds de l'Impérial. En 1939, la Seconde Guerre mondiale se déclenche et stoppe de nouveau le bel élan de l'hôtel de luxe. Il sera réquisitionné par les Allemands avant de servir d'hôpital militaire puis de quartier général aux résistants. C'est seulement suite à cela que l'Imperial Palace retrouvera sa vocation première. En 1947, le palace est remis à neuf, celui-ci ayant beaucoup souffert durant la guerre. En 1949, il accueillera durant 6 mois une conférence de l'ONU. En 1958, les propriétaires décident de vendre l'hôtel afin qu'il puisse être transformé en appartement. L'objectif est ici de rentabiliser le terrain et les bâtiments. En 1959, la ville s'y oppose et frappe le terrain de servitude dans le but de conserver le parc. Alban Dulon, qui décède en 1962, laisse son épouse seule aux commandes. Si l'Impérial sera encore ouvert durant quelques saisons, il fait rapidement faillite et ferme ses portes de manière définitive le 31 août 1967. La même année, la ville d'Annecy acquiert le terrain. Alors que la ville d'Annecy s'efforce de trouver un partenaire qui rénovera l'Impérial tout en conservant son parc, l'ancien hôtel de luxe est dévasté par un incendie en 1981. Il faudra attendre 1984 pour qu'un candidat sérieux apparaisse. Il s'agit du groupe allemand Jung. Le projet présenté est conforme à l'attente de la ville, à savoir de conserver le bâtiment existant dont les murs restent la propriété d'Annecy sans que de nouvelles constructions soient créé à côté, l'idée demeurant donc de conserver le parc et la presqu'île. La première pierre sera finalement posée le 17 juin 1988. En décembre 90, après 2 années de travaux, l'hôtel de l'Imperial Palace est inauguré. En mars 91, le casino impérial voit le jour. De nombreuses personnalités sont présentes, telles que Henri Salvador, André Dussolier, Nicoletta, Paul Sulitzer ou encore Bruno Mazur. Décor chic, lignes épurées, couleurs sobres, c'est ce qui caractérise ce nouvel espace de l'Impérial. Lors de l'ouverture, le casino comporte un nightclub qui deviendra par la suite le club de l'Impérial. Un restaurant gastronomique, la Pascaline, voit par ailleurs le jour. Il doit d'ailleurs son nom à l'ancêtre de la roulette, inventé par Blaise Pascal. En 92, des machines à sous sont installées. Elles sont la même année, les jeux dits classiques sont déplacés sur la mezzanine afin de faire de la place au nouveau restaurant La Rotonde autour du monde. Pour mémoire, depuis sa sortie de terre, l'Imperial Palace a accueilli de nombreuses personnalités. Jusqu'en 1963, les grands noms se succèdent. La princesse Clémentine de Belgique, Sacha Guitry, la famille Peugeot, Edith Piaf, Winston Churchill ou encore Charlie Chaplin. Personnalités politiques, chanteurs ou autres, tout le monde apprécie de passer un séjour dans ce coin tranquille des Alpes françaises, que ce soit pour une soirée ou plusieurs jours. Alors, la prochaine fois que vous passerez au bord du lac, devant sa majestueuse façade Belle Époque, qui dresse sa silhouette depuis plus d'un siècle dans le paysage d'Annecy, vous pourrez vous dire peut-être que vous marchez sur les traces de Charlie Chaplin, de Piaf ou encore de Winston Churchill. Dans Des histoires à Annecy, c'était l'histoire de l'Imperial Palace avec l'aide du site annecy-ville.fr. La suite, au prochain épisode sur Séquence.
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1: C'était The Gogo Doll sur Séquence à Annecy, la radio cinéma. Et maintenant, j'ai une annonce qui va sûrement faire plaisir aux fans de cinéma, car à partir du 28 juin et jusqu'au 1er juillet, c'est le retour de la fête du cinéma. Ce qui veut dire que peu importe le film, la place sera seulement 5 euros. La fête du cinéma, c'est à retrouver dans tous les cinémas de France du 28 juin au 1er juillet. Vous êtes sur Séquence à Annecy depuis les fins. Tout de suite, on s'écoute Didi. Et vers 9h30, une nouvelle histoire.

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1: Ah, et pourquoi vous ne restez pas, vous deux?
2: Si.
1: Ben oui, il y a toute la place qu'on veut.
2: Qu'est-ce que tu en penses?
3: Moi, je veux bien.
1: Bon, alors c'est d'accord, on vous garde.
2: Tu es bien?
3: Ça ne se voit pas. Je suis toujours bien quand je suis avec toi.
2: Pourquoi tu leur as dit de rester alors?
3: Gratte-moi le dos. Bouge pas, j'y vais.
4: Non, reste là, laisse sonner.
1: Mais attends, je vais venir.
4: Non, tu resteras là.
1: Mais si, j'y vais.
4: Non, non.
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1: Dans Des histoires à Annecy et sa région,

0: Nous partons dans ce nouvel épisode dans le massif des Voirons avec la légende de l'Espagnol, l'enfant et la mule. Nous sommes donc dans le massif des Voirons où règne une atmosphère mystérieuse qui attire l'attention de certains. Ce coin a été le théâtre de nombreux récits étranges, souvent liés à des événements tragiques du passé. Et c'est au pied de cette montagne, dans une vieille maison en ruine, que prend vie une histoire glaçante. La légende de la mule blanche, une légende qui hante toujours la montagne des Voirons. C'est une maison abandonnée et envahie par le lierre qui semble sur le point de s'effondrer. Ses murs, en piteux état, peinent à soutenir un toit tout aussi délabré sur lequel se trouvent deux petites lucarnes orientées vers le sud, laissant entrer un peu de lumière. Au rez-de-chaussée, l'escalier menant à l'étage a disparu, remplacé par des ronces et des épines qui envahissent les lieux, tandis qu'une large brèche, vestige d'une ancienne porte, permet encore d'accéder à l'intérieur. Derrière cette histoire se cache en réalité une tragédie qui remonte à plusieurs siècles et dans la région, cette maison et son histoire sont bien plus connues qu'on ne pourrait le croire. Autrefois, elle servait de refuge à un Espagnol et à son jeune fils de 12 ans qui s'était aventuré jusque dans cette région isolée. Ils y vivaient en compagnie de leur mule blanche, fidèle compagne de leur quotidien. Un matin, la famille disparut soudainement sans laisser de traces. Le lendemain, le corps du garçon fut retrouvé derrière un buisson et celui du père un petit peu plus loin. La mule blanche étant introuvable, on supposa que l'assassin s'était enfui à toute vitesse, chevauchant la monture de ses victimes pour s'enfuir. Mais la mule, entêtée et fidèle à son maître, finit par revenir seule à l'écurie quelques jours plus tard. Peu après, accablée de tristesse, elle mourut près de la maison, retrouvant ainsi l'âme de son jeune maître. Quant à la raison de la mort du père et de son fils, personne ne sut jamais qui les avait tués, ni pourquoi. Depuis cette tragédie, la légende raconte que chaque nuit, à minuit pile, un phénomène étrange se produit près de la maison en ruine. Le fantôme d'une mule blanche apparaît, frappant du pied le seuil de la porte comme si elle attendait quelqu'un. Soudain, l'âme de l'enfant apparaît à la petite lucarne. Il regarde autour de lui, grimpe habilement sur le rebord de la fenêtre et se rend sur le toit d'où il se lance dans le vide. Il atterrit sur le dos de la mule et ensemble, ils s'éloignent à une vitesse folle, disparaissant dans l'obscurité de la nuit. Ceux qui ont eu la chance ou la malchance d'assister à cette scène parlent d'une apparition irréelle, d'un instant suspendu où la frontière entre les vivants et les esprits semble totalement s'effacer. Dans des histoires à Annecy et sa région, c'était la légende de l'Espagnol, l'enfant et la mule, tirée du site annecy-ville.fr. La suite sur séquence, c'est dans un prochain épisode.
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0: C'était 5 Seconds of Summer, vous êtes sur Séquence Annecy, la radio au cinéma. Et maintenant, dans la recommandation du jour, je vous emmène du côté du Nemours pour vous présenter le film L'Illusion de Yakushima. Réalisé par Naomi Kawase, avec comme acteurs Vicky Krieps, Ojiro Nakamura, Miyazaki Kakano, qui raconte l'histoire de Corinne, jeune femme française, infirmière et coordinatrice de transplantation cardiaque pédiatrique, formée dans les hôpitaux parisiens, qui a été envoyée dans un hôpital du Japon pour améliorer le fonctionnement d'un service de transplantation où les greffes d'organes sont encore largement un sujet tabou. Corinne se bat au quotidien pour réussir la greffe d'un jeune patient de 12 ans et vit avec Jin, un photographe originaire de l'île de Yakushima à l'extrême sud du Japon. L'Illusion de Yakushima, c'est un film touchant à découvrir dès aujourd'hui à 14h et 20h45 au cinéma Le Nemours. Vous êtes sur Séquence Annecy, la radio au cinéma. Tout de suite, Little Niels.
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Kaki sur Séquence Ad, si la radio, si les bas. 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Vous écoutez Séquence Annecy depuis le TEP, tout de suite Big Eyes, puis à 10h vous aurez une histoire à Annecy ou dans sa région.

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1: Dans Des histoires à Annecy et dans sa région, j'aimerais aujourd'hui vous conter la légende du dragon de Praz-sur-Arly. Une légende qui occupe une place toute particulière dans le cœur des habitants du Val d'Arly. C'est une histoire ancienne qui puise ses racines dans un récit de terreur, de bravoure et surtout d'union face au péril. C'est un conte transmis de bouche à oreille qui raconte comment deux familles rivales s'allièrent pour vaincre une bête effrayante, incarnation des forces sauvages et destructrices de la nature. Praz-sur-Arly est un charmant village savoyard niché à 1035 mètres d'altitude. Entouré de forêts denses, de pentes herbeuses et de torrents, le décor semble tout droit sorti d'un conte. Et c'est donc dans cette atmosphère à la fois rude et poétique que prend naissance la légende. Les paysages du Val d'Arly en toute saison inspirent naturellement la magie, le mystère et les récits symboliques. Selon la tradition orale, tout commence par un bouleversement. Un dragon redoutable, aux yeux de feu et au croc acéré, serait sorti des profondeurs de la forêt pour semer la panique. La bête, que certains décrivent comme mi-serpent, mi-lézard géant, aurait élu domicile près d'un torrent local. Son souffle faisait flétrir les arbres, ses rugissements faisaient fuir les troupeaux et son ombre jetait le froid dans les cœurs. La vallée jusqu'alors paisible bascule alors dans la peur. Les bergers n'osent plus monter à l'alpage, les enfants restent cloîtrés et même les anciens parlent à voix basse. Dans ce contexte oppressant, deux familles dominent le village, les Muffat et les Grosset. Depuis toujours, elles se disputent les terres, l'eau et le bétail. Leur rivalité bien connue divise le bourg. Mais face à la menace surnaturelle, quelque chose change. Le danger est tel qu'il ne laisse plus place aux querelles humaines. Lors d'une assemblée populaire sous la halle du village, les anciens exhortent à l'union. Inspirés par ce sursaut collectif, les deux familles ennemies décident de faire front ensemble. C'est un moment symbolique fort qui marque le basculement de la peur vers l'action. Car si le dragon incarne la nature indomptable, il incarne aussi les divisions humaines face à l'adversité. Et dans cette vallée cernée de montagnes, seule la coopération permet de survivre. Fortes de leur alliance nouvelle, les familles Muffat et Grosset élaborent un plan rusé pour capturer la bête. Ils savent que le dragon s'approche souvent du torrent pour boire à la tombée du jour. Les hommes tressent de longues cordes avec des fibres de chanvre et de lin, tandis que les femmes préparent des appâts avec des restes de viande. Le piège est tendu près du nant du cheval, près du torrent, à l'endroit précis où le dragon a été aperçu plusieurs fois. Le soir venu, dissimulés derrière les rochers et les fourrés, les villageois attendent en silence. Les bêtes sont enfermées, les lampes éteintes et la vallée tout entière semble retenir son souffle. Puis, un grondement sourd, un souffle chaud et deux yeux rougeoyants apparaissent dans la pénombre. La bête approche, attirée par l'odeur. Elle s'avance, sûre d'elle, inconsciente du piège tendu. Au signal, les hommes tirent de toutes leurs forces. Le dragon se cabre, hurle, se débat. Le sol tremble, la rivière gronde, mais les cordes tiennent bon. Et dans un dernier effort, les villageois précipitent la créature dans le courant furieux de l'Arly, en crue ce jour-là à cause de la fonte des neiges. Emportée par les flots, la bête disparaît à jamais. Le lieu du combat est d'ailleurs encore visible aujourd'hui. Il porte le nom de Tir aux cordes en hommage à l'effort collectif qui permit de vaincre la créature. Ce toponyme inscrit sur les cartes IGN est la trace réelle d'une légende orale. C'est là toute la beauté du patrimoine immatériel savoyard. Il façonne autant les esprits que les paysages. Avec le temps, la légende s'est transformée. Certains y voient une métaphore des dangers naturels, avalanches, crues, bêtes sauvages, que les communautés de montagne devaient affronter. D'autres y lisent un message sur la nécessité de surmonter les divisions. Pour les plus jeunes, c'est une merveilleuse histoire à raconter lors des veillées ou des randonnées familiales. La légende du dragon de Praz-sur-Arly n'est pas qu'un conte pour enfants. Elle est l'expression d'une sagesse populaire ancestrale, née d'un territoire montagnard rude, mais solidaire. À travers cette histoire, les habitants ont transmis bien plus qu'un souvenir. C'est une leçon d'union, de courage et de résilience. Dans Des histoires à Annecy et dans sa région, c'était la légende du dragon de Praz-sur-Arly, inspirée du site mordu2savoie.fr. La suite, dans un prochain épisode sur Séquence.
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2: Séquence à Annecy, c'est la radio cinéma, c'était Sam Sauvage. Du 21 au 27 juin, Annecy vibrera au rythme du célèbre Festival international du film d'animation d'Annecy. Un rendez-vous incontournable pour tous les passionnés de cinéma d'animation. Et cette année encore, le pâté Annecy fait pleinement partie de l'aventure car du 22 juin au 25 juin, votre cinéma accueillera exclusivement le festival avec 20 séances ouvertes au public. Au programme, plusieurs œuvres à découvrir sur grand écran, parmi lesquelles New York, Pelilu, Guernica of Paradise, Walkin' with Animator ou encore Carmen, l'oiseau rebelle. Une belle occasion de plonger dans l'univers de l'animation internationale et de profiter de projets exceptionnels en plein cœur d'Annecy. Vous écoutez Séquence Annecy, tout de suite on s'écoute Jet et dans 15 minutes, une nouvelle histoire.

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1: Dans des histoires à Annecy et dans sa région, je vous emmène aujourd'hui non loin de Lonvagny. Voici donc la légende de Notre-Dame de Pontvert. Il existe auprès du château de Montrottier, dans un cadre plein de charme et de rusticité, et tout auprès de Pontvert, franchissant l'abîme de son arche branlante, un oratoire contenant une statuette de la Vierge. C'est Notre-Dame de Pontvert, dont le sanctuaire aimé et honoré de tous, possède un caractère quasi miraculeux. On raconte à son sujet une légende, toute empreinte de fraîcheur et de naïveté. Cet oratoire est très vieux, si vieux que son origine se perd dans la nuit des temps. Sans doute avait-il été érigé pour protéger les voyageurs passant sur ce chemin et leur permettre de se recueillir un moment devant son autel afin de solliciter les grâces de la sainte patronne de ces lieux. Et certes, bien peu de personnes passaient là sans s'arrêter au moins un instant et dire quelques prières. Il y avait cependant des exceptions à cette règle, et c'est l'histoire de l'une d'elles que nous allons vous raconter. Un matin donc, trois marchands venant de Lonvagny suivaient cette route avec l'intention de se rendre pour leurs affaires au marché de Rumilly. Le moyen de transport étant fort réduit à l'époque et la distance à parcourir n'étant pas bien longue, les trois compères allaient à pied. Ils devisaient à voix haute en marchant d'un bon pas et leur rire résonnait doucement dans le silence ouaté d'une brumeuse matinée d'automne. Tout en parlant et plaisantant, les voyageurs approchèrent de l'oratoire devant lequel deux d'entre eux se découvrirent avec respect tout en sollicitant l'appui de la Vierge au cours de la journée à venir. Mais le troisième, loin de manifester aucune dévotion, commença à se moquer hautement de ses compagnons en disant que lui n'avait nul besoin d'invoquer une Madone pour que ses affaires marchent bien. Les deux autres marchands protestèrent avec véhémence et tentèrent vainement de ramener leur ami à de meilleurs sentiments. Mais ce dernier persista dans son attitude irrespectueuse et finalement, après force imprécation, se saisit de la statuette et du haut du pont la jeta au fond du gouffre avant qu'on ait pu l'en empêcher. La sainte image, après avoir bondi de roc en roc, alla s'écraser au sein des flots qui l'emportèrent dans un grondement de tonnerre dont le bruit sinistre se répercuta à travers l'abîme. Après l'accomplissement de cet acte sacrilège, inutile et stupide en soi, les trois marchands reprirent leur route de compagnie. Mais le plus grand silence régna désormais parmi eux et dura jusqu'à leur arrivée. D'une part, les deux fidèles de la Vierge avaient été péniblement impressionnés par la scène brutale dont ils venaient d'être les témoins et sentaient une grande tristesse s'abattre sur eux. D'autre part, le mécréant, bien qu'il essayât de plaisanter de temps en temps, n'était pas sans éprouver un vague remords qu'il essayait de chasser en vain. Arrivés à Rumilly, les trois compagnons se quittèrent et allèrent chacun du côté où leurs affaires les appelaient. Ils ne se retrouvèrent que dans la soirée et reprirent ensemble le chemin de leur maison. Les événements de la journée ayant apporté une diversion précieuse à ceux du matin, la conversation reprit avec une certaine animation entre les trois marchands. Chacun racontant les négociations, bonnes ou mauvaises, faites au cours du marché. Celui qui avait si bien détruit la statue quelques heures plus tôt se félicita notamment d'avoir fait l'acquisition à prix avantageux d'une paire de bœufs magnifiques qu'il ramenait avec lui. La route se poursuivait ainsi, tout en devisant et discutant, et les approches de Lonvagny apparurent bientôt dans le lointain. En arrivant près de Pontvert, le silence se fit de nouveau, car le souvenir de l'incident du matin reprit naissance avec force, et chacun pressa le pas, dans l'intention de passer au plus vite devant le sanctuaire. Quelle ne fut pas la stupéfaction des trois amis lorsqu'ils aperçurent à l'intérieur de l'oratoire la statue de la Vierge posée à la place habituelle qu'elle occupait avant de disparaître au fond des eaux. C'était bien cette image qu'ils avaient coutume de voir depuis tant d'années. Elle était là, intacte, et sans avoir subi aucun dommage, comme si rien ne s'était passé. À cette vue, les voyageurs s'arrêtèrent, confondus.

0: un tel miracle, les deux fidèles de Marie tombèrent à genoux en priant avec ferveur, tandis que le mécréant, subjugué par la surprise, sentait un sentiment confus l'envahir, un sentiment fait à la fois d'effroi et d'admiration. Tout à coup, un grand bruit les fit se retourner brusquement tous trois. Les deux bœufs, profitant du relâchement de leurs liens, s'enfuyaient au plus vite sur la route. Ils atteignirent le pont et s'élancèrent dans le gouffre, à l'endroit même où le marchand avait jeté le matin la statue de la Vierge. Dit qu'à cette vue, l'impie eut comme un éblouissement intérieur. Comprenant enfin la puissance de celle qu'il avait si cruellement offensée, il se jeta à genoux à son tour, implora son pardon et jura de se montrer à l'avenir croyant et pratiquant sincère. Avait-il payé trop cher ce retour à la foi, gage de son salut éternel ? Dans des histoires à Annecy et dans sa région, c'était la légende de Notre-Dame de Pontvert. Une légende tirée du livre « Légende de Savoie, Annecy et les Gorges du Fier » de Georges Sapier, paru en 1968 aux éditions Ofris. Sur séquence, la suite au prochain épisode.
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1: Séquence à Annecy, c'est la radio cinéma, c'était Taylor Swift. Vous cherchez une nouvelle adresse où manger, boire un verre ou simplement passer un bon moment entre amis ou en famille. Alors direction les toutes nouvelles halles Biltoki du Hara qui viennent d'ouvrir leurs portes à Annecy. Installé au cœur du site du Hara, ces halles gourmandes ont été imaginées comme un véritable lieu de vie. On peut s'y arrêter pour un café, déjeuner sur le pouce, partager une grande tablée ou prolonger la soirée autour de bons produits dans une ambiance conviviale. Parmi les adresses à découvrir, Tête de l'Art ravira les amateurs de viande avec ses belles pièces et sa cuisine généreuse, tandis que La Piega vous emmènera en Italie grâce à ce street food gourmand et ensoleillé, idéal pour un repas entre amis. L'objectif est simple, proposer des produits de qualité accessibles dans un lieu où chacun peut trouver sa place et profiter d'un moment agréable. Les halles Biltoki vous accueillent au Hara au 11 rue Guillaume Fichet à Annecy, du mardi au jeudi de 8h à 22h, le vendredi ainsi que le samedi jusqu'à 23h et le dimanche jusqu'à 16h. Une nouvelle adresse qui devrait rapidement devenir l'un des lieux incontournables de la vie annécienne. Tout de suite, je vous propose de sous ce Baby Groovy sur Séquence Annecy, la radio cinéma, depuis l'avenue de France.

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3: Merci.
4: D'où il vient ?
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Séquence Annecy, c'est la radio, cinéma, c'était Dick Dale. Et dernièrement, j'ai regardé la série Tchernobyl et j'ai envie de m'intéresser un peu plus à cette série. Tchernobyl est une série réalisée par Sky Atlantic et réalisée en 2019, avec comme tête d'affiche Emily Watson, Pavel Gremov, Boris Chebrina. Cette série de 5 épisodes revient en 1986 dans l'ex-Union soviétique où l'explosion à la centrale nucléaire de Tchernobyl provoque un drame terrible, connu pour être la pire catastrophe causée par une erreur humaine. Et il y a beaucoup d'anecdotes liées à cette série. Tout d'abord, pour recréer l'atmosphère de la catastrophe de Tchernobyl, les équipes de la série ont choisi de tourner principalement en Lituanie, dans le quartier de Fabjonovski, situé dans la capitale Vilnius, qui a servi à représenter la ville de Pripyat grâce à son architecture restée très proche de celle de l'époque soviétique. Les producteurs ont également obtenu l'autorisation de filmer dans l'ancienne centrale nucléaire d'Ilyanina, souvent surnommée la sœur de Tchernobyl. En raison de la grande ressemblance entre les deux installations, certaines séquences ont même été tournées directement en Ukraine, à Kiev et dans la zone de Tchernobyl. Deuxième anecdote, la série a permis les retrouvailles de deux acteurs qui se connaissaient déjà très bien, Stellan Skarsgård et Emily Watson, qui avaient en effet joué ensemble plus de 20 ans auparavant dans le film Breaking the Wave. Pour Emily Watson, ce nouveau tournage avait une saveur particulière puisqu'il s'agissait de retrouver un partenaire qu'elle avait beaucoup aidé lors de ses débuts au cinéma. Elle a d'ailleurs comparé cette expérience au fait de revoir un vieil ami près de nombreuses années. L'une des histoires les plus marquantes de la série est celle du pompier Vassili Ignatenko et de son épouse Lyudmila. Adam Nagatis, qui interprète le jeune homme, a expliqué avoir été profondément bouleversé par ce récit inspiré de faits réels. Malgré les conséquences dramatiques de l'exposition aux radiations, Lyudmila restait aux côtés de son mari jusqu'à ses derniers instants. Pour l'acteur, cette histoire représente l'un des plus grands actes de courage et d'amour racontés dans la série. Et pour terminer, le créateur de la série a poussé le réalisme extrêmement loin. Avant même le début du tournage, il a consulté des centaines de documents, rapports gouvernementaux, témoignages, études scientifiques ou encore archives historiques. Chaque détail a ensuite été vérifié avec minutie. Les costumes ont même été confectionnés à partir des tissus semblables à ceux utilisés en Union soviétique dans les années 1980. Un travail colossal qui a largement contribué à faire de Tchernobyl l'une des séries les plus réalistes jamais produites sur une catastrophe historique. Et voilà, maintenant vous en savez un peu plus sur la série Tchernobyl. Elle est d'ailleurs disponible sur HBO Max pour ceux qui aimeraient la découvrir ou tout simplement la revoir. Mais je vous la recommande vivement. C'est vraiment une série, moi, pour ma part, qui m'a bouleversé à ce moment-là. Vous êtes sur Séquence Annecy, la radio au cinéma. Tout de suite, je vous propose 5 Seconds of Summer pour la musique sur le 107 à Annecy. Depuis la place des Romains, bonne matinée. 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
1: Dans des histoires à Annecy et dans sa région, et sans vouloir affoler qui que ce soit, j'aimerais aujourd'hui vous parler de fantômes. Et oui, car il semblerait bien que l'on puisse rencontrer encore beaucoup de fantômes en exercice en Haute-Savoie. Les fantômes, ces ombres mystérieuses qui hantent les histoires, les légendes et l'imagination collective. Les récits de rencontres avec des esprits errants et des âmes tourmentées ont été transmis de génération en génération. Sur le fond, l'histoire des fantômes est intimement liée à notre patrimoine culturel savoyard. Et si finalement les fantômes étaient bien réels? Comme par exemple au château de Menton-Saint-Bernard, situé près du lac d'Annecy, une forteresse médiévale qui connaît des histoires de fantômes depuis toujours. Des visiteurs ont rapporté avoir ressenti des présences étranges et entendu des bruits inexplicables dans les couloirs du château. Selon les légendes locales, le château serait hanté par le fantôme de Dame Blanche de Menton, une ancienne résidente du château qui aurait été trahie et assassinée par un amant jaloux. On dit qu'elle apparaît vêtue de blanc et errant dans les couloirs, faisant parfois entendre ses pleurs. Et que dire du manoir de Novelle à Annecy, une ancienne demeure de la noblesse qui a été le théâtre de nombreuses histoires de fantômes et de phénomènes paranormaux. Les récits parlent d'apparitions de personnages historiques décédés, des bruits de pas et des portes qui s'ouvrent mystérieusement. Autre lieu, le château de Ripaille à Thonon-les-Bains. Il est lui aussi associé à des légendes de fantômes et de phénomènes surnaturels. Datant du 15e siècle, il a une riche histoire et aurait des esprits, des chevaliers et des dames fantomatiques errant dans ses couloirs ou ses jardins. Des témoins affirment avoir vu une silhouette éthérée se promenant dans les jardins ou dans les anciennes salles du château. Certains prétendent que c'est l'esprit d'un ancien seigneur du château, tandis que d'autres pensent qu'il s'agit d'un gardien de l'au-delà veillant sur les lieux. Sans oublier toujours dans ce château de Ripaille, la légende du diable de Ripaille. Autre site également réputé pour ses prétendues activités paranormales, le château de Thorin situé près d'Annecy. Les légendes locales racontent que le fantôme d'un ancien seigneur du château entrait encore les lieux. Des visiteurs ont affirmé avoir entendu des bruits de chaînes, des chuchotements et des pas provenant des pièces vides. Et que penser du moine de l'abbaye d'Entremont, situé dans la vallée de l'Arve, un site historique datant du 11e siècle. On raconte qu'un fantôme de moine hante les ruines de cette abbaye. Selon la légende, ce moine aurait été impliqué dans des activités occultes interdites par l'Église à l'époque. Depuis, son âme tourmentée erre dans les vestiges de l'abbaye, suscitant à la fois la curiosité et la peur chez les visiteurs. Mais si vous recherchez le château le plus hanté de Haute-Savoie, il faut vous rendre à Salnove. Une des pièces de cet édifice porte le nom de chambre du diable. Cette chambre a la particularité d'être murée. Seul un homme peut passer à travers l'étroite baie, mais un cheval n'y passerait pas. La légende veut que pendant que le vidame de Chaumont faisait la guerre en Terre Sainte, le seigneur de Salnove avait tenté d'enlever son épouse qui se prénommait Berthe. Le chapelain du château, le prêtre, pratiqua du fond de son oratoire une excommunication contre le déloyal chevalier. Il s'agit en fait de confiner dans cet espace le cheval fantôme qui hante le manoir et de l'empêcher surtout de se faufiler dans les autres parties du château. Derrière cette muraille qui isole la chambre du diable du reste de l'édifice, il existe donc un cheval bardé de fer, la bouche écumante, la crinière hérissée. Et quand vient le soir, il piaffe d'impatience et fait résonner les dalles de la vieille tour de ses coups de sabot. Tous les alentours sont frappés de terreur quand ses hennissements dépassent le diapason ordinaire. Quand l'orage éclate, la rivière des Us se gonfle et envahit l'endroit où se tenait le chevalier sur son cheval. Ils sont entraînés dans les flots qui se referment sur eux. Le cheval étant à demi coupable, on lui permit de revenir sur l'eau et pour le dédommager du danger qu'il avait couru, on l'autorisa à prendre sa retraite dans cette pièce du château. Cet épisode a été réalisé avec l'aide du site lefossini.fr. Alors, fantôme bien réel ou imagination? Si vous voulez aller plus loin, je ne saurais que trop vous recommander le très bon livre de Marine Benoît, In Tenebris. C'est sorti chez Payot. C'est un livre enquête sur les phénomènes paranormaux, poltergeist, revenants démons et autres fantômes, mis à l'épreuve par des neurologues, des psychiatres, des psychologues ou encore des physiciens, mais pas que. Ces scientifiques nous éclairent d'un jour nouveau sur ces phénomènes. Et force est de constater qu'il est des cas où l'irrationnel nous interroge et frôle de très près le réel. Les mystères en Haute-Savoie ne s'arrêtent pas qu'aux fantômes. La suite, c'est donc dans un prochain épisode des histoires à Annecy et dans sa région sur Séquence.
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1: Vous êtes sur Séquence à Annecy, la radio cinéma Stécile. Et le vendredi 19 juin, la commune de Talloire vous donne rendez-vous pour une soirée placée sous le signe de la musique et de la convivialité avec Musique en Fête organisée sur la place du Lavoir. Dès 18h30, la chorale du village Chantons à Talloire, dirigée par Serge Alotto, ouvrira les festivités avec un concert au cœur du village. À 19h45, place au duo pop-rock Simon Hoff, bien connu des habitants de Talloire. Entre textes intimistes et énergie débordante, le groupe promet un moment riche en émotions. Et enfin, à partir de 21h, le trio Gadjean Rhapsody prendra le relais avec son univers de jazz manouche. Du classique à la pop, les morceaux revisités façon manouche devraient faire voyager le public jusqu'au bout de la soirée. Une belle occasion de célébrer la musique en famille ou entre amis dans une ambiance festive et chaleureuse. L'entrée est libre et tous les habitants sont invités à y participer. 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Tout de suite, Bluefeet et dans un quart d'heure, une histoire à Annecy et dans sa région.

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1: Dans Des histoires à Annecy et dans sa région et dans ce nouvel épisode, j'aimerais vous conter l'une des légendes les plus connues en Pays de Savoie, celle du Dahu, animal mystique, mythique, dont la renommée a traversé les montagnes et le temps. Ce célèbre habitant des montagnes, tout droit sorti de l'imaginaire savoyard, est l'un des animaux les plus énigmatiques et sans doute l'un des plus malins des Alpes. Si vous n'en avez jamais entendu parler, préparez-vous à découvrir un animal aussi fascinant que bancal. Le Dahu est décrit comme un cousin éloigné du chamois ou du bouquetin, avec un pelage épais, brun clair l'été et brun foncé l'hiver, parfaitement taillé pour affronter les rigueurs des hauteurs alpines. Imaginez un animal doux et craintif, avec de petites oreilles tombantes et une queue en forme d'arc, toujours tournée vers le ciel à la manière des chèvres. De la tête aux sabots, il peut mesurer entre 80 et 120 cm de haut, peser dans les 20 à 50 kg et vivre jusqu'à 18 ans. Là où ça devient vraiment intéressant, c'est quand on parle de ses pattes. Oui, ses pattes, car le Dahu est un cas unique dans le règne animal. Il a des pattes plus courtes d'un côté que de l'autre. Ce déséquilibre lui permet de se déplacer avec une adresse remarquable sur les pentes escarpées. Mais attention, il y a un hic. Le Dahu ne peut se déplacer que dans un sens et faire demi-tour et mission impossible, sous peine de dévaler la pente comme une boule de neige. Chaque Dahu suit donc son propre itinéraire en boucle autour de la montagne sans jamais changer de direction. Il n'existe pas qu'un seul type de Dahu, non, il y en a toute une palette, chacun avec sa particularité. Le Lévogir ou Dahu droitier, ses pattes sont plus longues du côté droit, ce qui lui permet de tourner facilement autour de la montagne, toujours dans le sens des aiguilles d'une montre. Le Dextrogir ou Dahu gaucher, ses pattes sont plus longues du côté gauche, ce qui lui permet de tourner dans le sens inverse des aiguilles d'une montre. L'Ascensus frontalis. Ici, ce sont les pattes arrière qui sont plus longues, idéal pour grimper les montagnes, mais un peu plus compliqué pour descendre. Ou encore le Descentus frontalis qui, à l'inverse, a des pattes avant plus longues. Ce Dahu préfère dévaler les pentes à toute allure, mais il galère un petit peu quand il s'agit de monter. Alors, est-ce que le Dahu existe vraiment ? Voir un Dahu ou même espérer le photographier relève de l'exploit quasi surnaturel. En fait, personne n'a jamais aperçu ni croisé cet animal étrange, ce qui en fait une véritable légende vivante. Mais attention, pour certaines personnes, et notamment les cryptozoologues, le Dahu est bel et bien réel, un véritable trésor de nos montagnes. Pour ceux et celles qui croient en l'existence des Dahus, l'animal serait aujourd'hui une espèce en voie de disparition et seuls quelques rares lévogires, ceux qui tournent, rappelez-vous, dans les sens des aiguilles d'une montre, seraient encore en vie, cachés dans les

0: coins les plus reculés des montagnes. La phrase « va chasser le dahu » est une blague bien connue en Haute-Savoie, un vrai piège à touristes. C'est le petit jeu favori des locaux pour se moquer des monchus ou des nouveaux venus. L'idée, envoyer les pauvres novices en chasse de cet animal légendaire avec des conseils tout aussi bancals que le dahu lui-même. D'ailleurs, chaque village a sa propre méthode pour chasser cet habitant des montagnes. La plus courante, s'approcher discrètement derrière le dahu, puis siffler ou taper contre un arbre avec un bâton. L'animal, curieux de nature, se retournerait pour voir d'où vient le bruit et avec ses pattes inégales, il perdrait l'équilibre et roulerait jusqu'au pied de la montagne. Autre technique tout aussi farfelue, saupoudrer un peu de sel sur sa queue. Pris par l'envie irrésistible de se lécher, le dahu se contorsionnerait tellement qu'il finirait par tomber. Ainsi, que l'on soit randonneur, passionné de folklore ou tout simplement curieux, le dahu demeure une figure emblématique de nos montagnes. S'il est improbable d'en croiser lors d'une excursion en Pays de Savoie, son mythe, lui, continue de vivre et d'enrichir l'imaginaire collectif des amoureux des Alpes. Dans des histoires à Annecy et dans sa région, c'était la légende du dahu tirée du site annecy-ville.fr. La suite sur séquence dans un prochain épisode.
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1: Vous êtes sur Séquence Annecy, la radio cinéma, TABO du film Là-haut. Et avis aux amateurs de spectacles vivants et d'improvisation, découvrez Duel et du Lui. Un spectacle qui promet une soirée pleine de rires, d'émotions et de surprises. Sur scène, Blablalette et Capharnaüm unissent leurs talents pour explorer avec humour et sensibilité les relations entre les femmes et les hommes à travers différents univers et situations. Le principe est simple, d'un côté elle, de l'autre lui, et entre les deux vous. Le public participe et influence les histoires qui prennent vie sous ses yeux. Rencontre inattendue, affrontement, rupture, réconciliation ou évolution, chaque représentation est unique et se construit en direct grâce à l'imagination des comédiens et aux propositions des spectateurs. À travers une galerie de personnages en couleur, le duo porte un regard original sur les relations humaines dans un spectacle où tout peut arriver. Entre humour, tendresse et spontanéité, Duel et de vie vous invite à découvrir l'improvisation théâtrale sous un angle aussi drôle qu'émouvant. Une expérience à vivre et à partager en famille ou entre amis. Duel et du Lui, c'est à découvrir ce soir à 20h30 au Théâtre de l'Échange qui se trouve 28 rue Sommelier à Annecy. Vous êtes sur Séquence Annecy depuis la Véville, tout de suite Imagine Dragons.

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Vous êtes sur Séquence Annecy, la radio cinéma, c'était The Stroke. Vous organisez un événement, une manifestation, un concert, un festival ou tout autre. N'hésitez pas à nous envoyer vos informations à l'adresse mail suivante, haute-savoie@séquenceradio.com. Vous écoutez Séquence Annecy depuis le quartier des Marquisats. Tout de suite, on s'écoute Benson Boone. Et après ça, une histoire à Annecy ou dans sa région.

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1: Dans Des histoires à Annecy et dans sa région et dans ce nouvel épisode, voici certainement l'une des histoires les plus troublantes de Haute-Savoie. Tirée de faits réels et largement documentée, voici sur Séquence l'affaire des possédés de Morzine. Tout commence en Haute-Savoie, qui faisait encore partie alors du royaume sarde, avant son rattachement à la France. Le 14 mars 1857 à Morzine, bourgade de 1500 habitants, encore assez isolée du reste du monde, une fillette du nom de Péronne, au sortir de l'église, entend les cris d'une amie tombée dans le torrent. Elle parvient in extremis à la sauver de la noyade. Un peu plus tard, alors qu'elle est en classe à l'école des sœurs de Saint-Vincent, la fillette, courageuse, tombe en léthargie pendant plusieurs heures. Au mois de mai, Péronne garde les chèvres avec sa sœur Marie quand elles tombent toutes deux dans un état cataleptique après avoir eu des convulsions. On les retrouve endormies, étroitement serrées. Très vite, les deux enfants multiplient les crises. À l'accoutumée très docile, Péronne et Marie deviennent violentes et débitent des obscénités à tout va. Elles finissent par avouer qu'une vieille femme des Gets, village tout proche, les a touchées à l'épaule et que depuis lors, elles sont habitées de trois démons, l'avare, le voleur et le bûcheron. Bientôt, toutes les filles de l'école Saint-Vincent sont tourmentées par des démons si l'on en croit les crises qu'elles piquent à tout moment. Les sœurs n'ont d'autre recours que de se signer en permanence pendant les manifestations de démons qui ont une furieuse tendance à se multiplier au sein de leur institution. Le 15 août, précisément lors de la fête de l'Assomption, l'épidémie prend de l'ampleur et se répand parmi les jeunes femmes. La grand-messe est le théâtre d'un formidable raffut de démons par possédés interposés. L'unique médecin du coin, le docteur Buet, ne sait plus où donner de la tête devant cette foule de convulsionnaires. Il en appelle donc aux autorités sardes qui délèguent sur place des carabiniers et le docteur Tavernier de Thonon. Le praticien détecte une démomanie et conseille d'isoler les filles et les femmes atteintes de cette aliénation. Il rencontre aussitôt la vive opposition de la population qui ne veut pas en démordre. Ces jeunes filles et ces femmes sont possédées. Et d'ailleurs, une vieille femme, Julienne Perrault, prophétesse à ses heures, a déclaré que tout le village y passerait. Le curé du village, malgré les interdictions de l'évêque d'Annecy, Monseigneur Rendu, multiplie les exorcismes. Bientôt, Morzine compte une bonne cinquantaine de possédés. En 1860, la Savoie devient française. Ce changement de nationalité n'affecte pas les démons qui se manifestent de plus en plus belles. Les ministres de Napoléon III décident de prendre fermement l'affaire en main. Le docteur Artaud de Lyon, délégué à Morzine, n'est pas long à s'apercevoir que le spectacle des malades pousse toute la population à entrer en crise. La décision préfectorale tombe. Toute personne qui tomberait malade sera arrêtée à partir de septembre 1860. Le curé, délaissant sa panoplie d'exorcistes, déclare en chair de vérité « Mes frères, je me suis trompé, la maladie qui nous frappe ne vient pas du diable, c'est une maladie naturelle. » Ce prêche a le don de déchaîner les paroissiens qui se ruent vers l'abbé et l'auraient mis littéralement en pièces s'il n'avait pas été secouru par ses vicaires et quelques notables de bon sens. Les malades sont alors obligés par les autorités de rester confinés chez eux et la contagion cesse. Entre-temps, Morzine a tenu la vedette tant dans les revues médicales que dans les journaux à sensation. Le cas des possédés de Morzine a interpellé des sommités de la faculté de médecine et à attirer les magnétiseurs et spirites en tout genre. Malgré les efforts des autorités, il est bien difficile de faire entendre raison à un groupe de villageois irréductibles. Ils sont maintenant convaincus que tout le mal vient d'un vieux curé qui avait jadis desservi leur paroisse et qui s'est retiré près de Genève. Nuitamment, un groupe d'enragés se met en route pour aller demander des comptes à cet abbé. Il s'arrête près d'une chapelle en ruine, jadis bâtie par le curé, et trouve là son chien noir. Les enragés tuent sauvagement le pauvre animal, lui arrachent le foie qu'il larde de coups de sabre avant de l'enterrer dans les ruines de la chapelle. Ensuite, ils revinrent à Morzine pour se vanter de leur exploit, ce qui déclencha la répression par les autorités. Troupes, gendarmes et médecins s'installèrent à Morzine, le temps de remplacer le curé et le maire et de disperser tous les malades dans divers hôpitaux éloignés du bourg. Des dispositions furent également prises afin d'aider les familles affectées par les événements. En 1863, l'affaire semblait réglée. Or, le 4 mai 1864, l'évêque d'Annecy se rend à Morzine pour la messe de confirmation des premiers communiants. Sa présence suscite une nouvelle vague d'hystérie. Des mesures furent donc prises et Morzine redevint une bourgade normale, si l'on excepte une légère recrudescence d'agitation en 1870 et une seconde en 1873. Pour les causes de cette démence, il est vraiment bien difficile d'en retenir une seule, tant les hypothèses sont nombreuses. Facteur géographique, le village était isolé l'hiver pendant de nombreux mois. L'âge, le sexe, l'âge moyen des malades était de 31 ans et la majorité des personnes reconnues comme atteintes du mal étaient des jeunes filles. L'hérédité, les médecins mettaient en avant la forte consanguinité. L'alimentation, on se souvient encore de l'épidémie de Pont-Saint-Esprit en 1951 où fut évoquée l'hypothèse d'une intoxication à l'ergot de seigle. Facteur surnaturel, sorcellerie, possession avérée, nul n'a encore aujourd'hui la réponse. Si vous voulez aller plus loin, de nombreux ouvrages sur le sujet sont sortis, dont l'un des plus complets, Les Possédés de Morzine, livre 1, recueil de documents anciens de Jean-Christophe Richard, paru chez Brochet. Dans Des histoires à Annecy et sa région, c'était l'histoire vraie des possédés de Morzine avec l'aide du site curieusehistoire.net. La suite sur séquence, c'est au prochain épisode.
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C'était Blue Swede sur Séquence Annecy, la radio cinéma. 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Et dans un peu moins de 15 minutes, une nouvelle histoire à Annecy dans sa région, mais tout de suite, Marguerite.

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1: Dans des histoires à Annecy dans sa région et dans cet épisode, prenons un peu de hauteur et partons à quelques kilomètres d'Annecy pour découvrir cette magnifique légende que l'on raconte encore le soir au coin du feu. Voici la légende de la dent du chat. Il y avait jadis un pêcheur qui vivait avec sa femme et ses 5 enfants dans une petite maison sur les bords du lac du Bourget. Tous les 7 subsistaient grâce aux produits de la pêche. Un jour, malgré les efforts et la patience du pêcheur, aucun poisson ne vint mordre à sa ligne. À midi, découragé, le malheureux implora le ciel et jura de remettre à l'eau le premier poisson pêché en guise de remerciement. Le miracle eut lieu et à peine eut-il trempé l'hameçon dans l'eau qu'il sentit bouger sa ligne. Un poisson était accroché. Le pêcheur n'en avait jamais vu d'aussi gros, si bien qu'il n'eut pas le courage de le remettre à l'eau. L'homme continua d'aguicher les poissons en se promettant de rejeter le prochain. Mais un autre poisson vint taquiner sa ligne et le pêcheur, n'écoutant pas sa conscience, ne le rejeta pas à l'eau malgré sa promesse. À la 3e prise, le fil se tendit et la canne se plia. Il tira de toutes ses forces et sortit du lac un gros chat noir qu'il mit dans sa barque. Il lança

0: population. Il devint énorme et s'attaqua aux troupeaux puis aux villageois. Les gens terrorisés n'osaient plus sortir. Le mauvais sort continua de s'abattre sur l'homme qui perdit son métier de bûcheron suite à une blessure. Et un matin, on le retrouva mort dans sa maison avec sa femme et leurs 5 enfants. C'était l'œuvre du chat du lac. Ce dernier avait atteint la taille d'une panthère. Il avait élu domicile dans une grotte tout près du col qu'empruntaient les voyageurs se rendant au lac du Bourget. Il ne laissait franchir la montagne qu'à 19 personnes, dévorant la 20e. De passage dans la région, un valeureux chevalier décida de combattre le chat et finit par le tuer. Le cadavre de l'animal roula contre la montagne et finit par tomber dans les eaux du lac. On raconte que durant la bataille, le chat perdut l'une de ses canines qui se planta dans la montagne et devint donc la dent du chat. Le chat, dit-on, est depuis prisonnier des eaux. Lorsqu'il se met en colère, son poil se hérisse et il provoque à la surface des eaux ces brusques gémissements qui font chavirer les barques. Il se raconte aussi que le nom de ce sommet fait référence non pas au chat, l'animal, mais au chat, le petit trou de l'aiguille par lequel on fait passer le fil. Car autrefois, le col du chat était le passage obligé et assez étroit pour aller dans l'avant-pays savoyard et rejoindre Lyon. Pour terminer, la dent du chat est l'un des sommets du mont du chat que l'on peut atteindre en empruntant le col du chat. Il est reconnaissable avec sa forme de canine pointue. De nombreux randonneurs aiment y grimper. Une fois au sommet, à 1390 mètres d'altitude, on a une vue plongeante sur les eaux turquoises du lac du Bourget. Quand il fait beau, on peut même voir le Mont Blanc. Dans des histoires à Annecy et dans sa région, c'était la légende de la dent du chat. La suite dans un prochain épisode sur Séquence.
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Vous êtes sur Séquence Anne, c'est la radio cinéma, c'était Howard Shore. Et il est 12h45, c'est donc l'heure de faire un rapide récap de votre matinée sur Séquence Annecy. À 9h, je lançais l'émission avec une histoire locale autour d'Annecy et dans sa région, avant de découvrir le programme de la matinée. À 9h15, je vous annonçais le grand retour de la fête du cinéma qui se déroulera du 28 juin au 1er juillet avec des places à seulement 5€ dans tous les cinémas participants en France. À 9h45, dans notre recommandation du jour, je vous présentais le film L'Illusion de Yakashima de Noémie Kawaza, un film touchant entre la France et le Japon à découvrir au cinéma Le Nemours. À 9h55, je vous faisais gagner 2 places pour assister à une représentation de la troupe Les Têtes de l'Art au café-théâtre Les Têtes de l'Art ce dimanche. À 10h15, direction le Festival International du Film d'Animation d'Annecy, qui investira notamment le Pâté Annecy du 22 au 25 juin avec plusieurs projections ouvertes au public. À 10h45, notre bon plan du jour nous emmenait découvrir les toutes nouvelles halles Biltoki du Hara, nouveau lieu gourmand et convivial à installer au cœur d'Annecy. À 10h55, nous plongeons dans les coulisses de la série TV Tchernobyl. Nous revenions notamment sur les lieux de tournage, son incroyable travail de reconstitution historique et plusieurs anecdotes marquantes liées à sa production. À 11h15, place à la musique avec l'annonce de Musique en Fête qui se déroulera le 19 juin à Talloire. Au programme, la chorale Chantons à Talloire, le duo pop-rock Simoff et le trio Gadjan Rhapsody pour une soirée festive et gratuite. À 11h45, nous vous présentions Duel et du Nuit, un spectacle d'improvisation théâtrale mêlant humour, émotion et participation du public à découvrir ce soir au Théâtre de l'Échange à Annecy. À 11h55, nous vous rappelions que vous pouvez nous transmettre toutes les informations concernant vos événements, concerts, spectacles ou festivals à l'adresse mail suivante hautesavoie@séquenceradio.com afin que je les partage sur notre antenne. Et enfin, à 12h15, nous vous donnions une dernière chance de participer à notre jeu du jour pour tenter de remporter 2 places pour le spectacle des Têtes de l'Art. Voilà pour l'essentiel de votre matinée sur Séquence Annecy, la radio cinéma. Vous êtes sur Séquence Annecy, la radio cinéma depuis les Marquisats. Tout de suite, Charlie Pousse. Ah.

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C'était Diana Ross qui termine cette matinale sur Séquence à Annecy. J'espère que vous avez passé un agréable moment en ma compagnie. Moi, je vous souhaite une bonne fin de repas et à 13h, vous retrouvez une histoire tirée du film Les Demoiselles de Rochefort. Tout de suite, je vous propose d'écouter Ray. Je vous souhaite une bonne fin de journée. Moi, je vous donne rendez-vous dès demain 9h pour passer une nouvelle matinée ensemble. Vous êtes sur Séquence Annecy, la radio au cinéma. C'était Alexandre. Bonne journée sur Séquence.

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1: Delphine, viens voir, ils sont arrivés. Ils s'installent sur la place.
2: Tu sais, les gosses seront jamais prêts. Faudra les faire répéter dimanche matin.
1: Bon, non. Tu crois ?

0: moins le quart. 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
0: Oui.
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1: Dans des histoires à Annecy et sa région, et dans cet épisode, nous partons à quelques encablures d'Annecy, à 10 km précisément. Direction les Gorges du Fier, où la légende refait parfois surface les nuits d'orage. Voici donc l'histoire de la Dame Blanche du Fier. Selon des récits transmis de génération en génération par les habitants, des apparitions ont lieu depuis des siècles non loin de Lovanie. De nombreux témoignages relatent l'existence d'une mystérieuse dame qui hante les abords des Gorges du Fier. Ces récits s'enracinent dans des peurs ancestrales nourries par la présence, depuis le Moyen-Âge, d'êtres maléfiques. Pendant cette période lointaine, une mystérieuse comtesse se serait réfugiée dans l'une des majestueuses grottes façonnées par la nature. Le choix de cette cachette était pour le moins inhabituel pour une femme de son rang. La peste avait frappé son village, décimant ses habitants les uns après les autres, la poussant à trouver refuge dans l'une des grottes des Gorges du Fier. Pour assurer sa sécurité, elle aurait passé un pacte avec les forces des ténèbres et se livrait avec ses protecteurs à des activités dignes des plus redoutables voleurs. Ensemble, ils tendaient des embuscades aux voyageurs, les dépouillaient et allaient jusqu'à les dévêtir, les laissant nus au bord du chemin. Cependant, ce pacte infernal n'a pas épargné la comtesse du poids du temps et de la mort. Au fil des années, ses apparitions et ses actes de brigandage se sont faits de plus en plus rares. La vieille comtesse avait probablement rendu son dernier souffle entourée d'un butin inestimable. Malgré sa disparition, les témoignages n'ont cessé d'affluer, racontant l'apparition d'une étrange dame tout de blanc vêtue, surgissant sur les routes près des gorges du Val-de-Fier. Cette dame errerait au bord de la route pour effrayer les passants et dans certains cas les pousser dans les eaux tumultueuses du Fier, scellant leur destin funeste. D'après les anciens, il serait possible de l'apercevoir lors des nuits orageuses, lorsque le tonnerre gronde de sa voix la plus grave et que le brouillard réveille les forces diaboliques qui étaient autrefois ses protecteurs. Et c'est là que la légende nous rattrape. Il s'agit ici du dernier signalement confirmé. Les nuits d'orage donnent souvent lieu à des phénomènes hors du commun et cette nuit du 23 juillet 2023 risque de marquer à tout jamais l'existence de nos témoins. Alors que les éclairs déchiraient le ciel et que le tonnerre grondait, cette soirée mémorable a transformé un simple retour de week-end en une aventure hors du temps et à la frontière entre le réel et le surnaturel. L'atmosphère électrique chargée de mystère a enveloppé nos voyageurs sur leur trajet de retour vers la Haute-Savoie, les plongeant dans l'univers envoûtant de la Dame Blanche du Val-de-Fier. Nous sommes le dimanche 23 juillet 2023. Une nuit orageuse marquait le retour d'un couple à Seyssel après un week-end riche en émotions passé à Turin. Alors que sa compagne s'était assoupie depuis plusieurs minutes, le mari décida de quitter la route départementale 31 au niveau de Saint-André pour achever les derniers kilomètres de leur voyage sur la départementale 14. Les éclairs violents de cette nuit extraordinaire semblaient magnifier chaque courbe de la route, projetant l'ombre des arbres de manière intermittente, créant une illusion de vie dans l'obscurité. L'atmosphère était à la fois fascinante et angoissante. C'est peu avant le barrage de Meaux que l'angoisse monta d'un cran. Là, sur le bord du virage qui précède le barrage, derrière la glissière de sécurité en bois, une silhouette étrange se tenait immobile, les yeux rivés sur la voiture qui arrivait. Un coup de volant brusque et un freinage digne des plus grands pilotes eurent raison du sommeil de la passagère. Après quelques secondes de confusion, elle semblait hypnotisée par l'entité mystérieuse. Postée en haut des escaliers menant au lit du Fier, la silhouette était éclairée par les phares de la voiture, faisant scintiller

0: fait notre couple à leur entourage. La tradition populaire rapporte que l'on voit encore la silhouette blanche de la Dame du Fier errer dans le Val à minuit quand le vent du nord chasse nuages et brumes. Chargée de son sac, elle saute d'un bloc à l'autre. La légende rapporte aussi que là où elle pose le pied, les blocs se fendent. À une centaine de mètres de l'entrée du tunnel en venant de Saint-André, on peut, en se penchant par-dessus le parapet, découvrir en contrebas des murs ébréchés. Il s'agirait des vestiges de l'ermitage de l'inquiétante Dame du Fier. Alors, si vous vous aventurez un soir dans les gorges du Val de Fier, évitez donc les nuits orageuses. Cette entité peut être très dangereuse. Son aura et ses talents peuvent vous inciter à la suivre dans les eaux tumultueuses du Fier. Dans des histoires à Annecy et sa région, c'était l'histoire de la Dame Blanche du Fier, tirée du site l'ultime-frisson.com, dont le siège est à Thonon-les-Bains. La suite sur Séquence, au prochain épisode.
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1: Bonjour Jack. 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
1: Dans Des histoires à Annecy et sa région et dans ce nouvel épisode, voici une histoire qui a traversé les siècles et qui résonne encore aujourd'hui dans les gorges du Fier. Voici la légende du petit page de Montrottier. Le château de Pontvert abritait un brillant chevalier, jeune et fort, qui vivait dans une solitude totale, entouré seulement de ses serviteurs, de ses hommes d'armes et de son fidèle cheval avec lequel il aimait parcourir de longs chemins. De sa demeure, le seigneur de Pontvert pouvait contempler le majestueux château de Montrottier où, amateur de chasse, le seigneur de Montrottier délaissait souvent sa belle épouse Diane pour partir à la poursuite du gibier pendant des journées entières. Avec cette situation, il n'était pas rare que le chevalier de Pontvert croise, lors de ses escapades solitaires, sa charmante voisine. Doucement, Diane, se sentant délaissée, se laissa charmer par le chevalier voisin et des liens se créèrent entre elle et ce dernier. Désormais, à chaque absence du seigneur de Montrottier, le chevalier de Pontvert se rendait auprès de celle qui avait conquis son cœur. Alerté par un signal lumineux à travers les vitraux du château, il descendait de sa demeure, montait sur sa monture, traversait les chemins, franchissait la faille rocheuse et rejoignait la châtelaine qui arrivait elle aussi sur son cheval. Pour se retrouver, les amoureux devaient sauter par-dessus un précipice étroit au-dessus des gorges, aucun pont ne permettant à l'époque de franchir l'abîme. Cachés dans les bois, ces moments étaient ensuite pour les deux amants des heures inoubliables. Tôt, un matin, perché au sommet de son donjon, le chevalier de Pontvert observait les fenêtres du château d'en face, distinguant l'agitation extérieure qui présageait une sortie imminente de son voisin. Rapidement, les trompes retentirent, annonçant le départ des troupes, tandis que le signal lumineux confirmait le départ de Diane vers leur lieu de rencontre. Sans plus tarder, l'impatient chevalier enfourcha lui aussi sa monture et se dirigea vers les gorges. Là-bas, les deux amoureux se retrouvèrent une nouvelle fois avec joie et passion. La conversation battait son plein depuis un moment, lorsque soudain, un grand bruit retentit près du château, suivi des aboiements furieux d'une meute de chiens semblant se diriger droit vers leur point de rendez-vous. Aussitôt, Diane comprit qu'elle avait été trahie. Un jeune page, amoureux d'elle et ayant eu l'audace de lui déclarer sa flamme, par vengeance, avait informé le seigneur de Montrottier qui avait alors monté un stratagème pour piéger le couple. C'était donc l'époux de Diane qui arrivait avec toute sa suite, décidé à faire charger sa meute, sa coupable épouse et son amant. Diane supplia alors son chevalier de s'enfuir au plus vite. Après quelques hésitations, ce dernier sauta sur son cheval et se dirigea vers son château au grand galop. Arrivé au bord du précipice, le chevalier de Pontvert s'apprêtait à faire franchir à son cheval l'espace le séparant de l'autre rive lorsqu'il sentit soudain une résistance inattendue derrière lui. Se retournant, il fut surpris de voir le jeune page de Diane, rempli de jalousie et de rage, accroché fermement à la queue du cheval dans l'espoir de le retenir jusqu'à l'arrivée de son maître. Pressé par l'approche de son rival, le chevalier tira son épée et d'un coup sec trancha les poignets du jeune page. Celui-ci chuta et disparut dans les gorges. La monture libérée de ce poids bondit alors

0: Au milieu de l'amas de pierres, connu aujourd'hui sous le nom de Mer de Rocher à la sortie des Gorges du Fier. Selon le récit, l'âme du petit page revient parfois hanter ces lieux qui ont été témoins de sa fin. Les habitants de la vallée entendraient alors ses gémissements et pleurs s'élever des gorges. Certains racontent même qu'à la lueur de la pleine lune, le fantôme du jeune page apparaîtrait sur les rochers pleurant son amour perdu. On dit aussi que les deux visages taillés dans la roche que l'on peut découvrir au cœur des Gorges du Fier lors de la visite représenteraient celui de Diane et de son petit page. Dans des histoires à Annecy et sa région, c'était la légende du petit page de Montrottier, tiré du site annecy-ville.fr. La suite sur séquence au prochain épisode.
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1: Il a une drôle d'allure, non? 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
3: 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Y a pas de quoi rire. Pour une fois qu'on discutait sérieusement.
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1: Le coupable a été identifié, je présume.
2: Oh oui.
1: Alors, qui est-ce?
2: Voldemort.
1: Ah.
2: Seulement, cette fois, il a choisi d'agir par le biais de quelqu'un, au moyen de ceci.
1: Je vois.
2: Fort heureusement, notre jeune Potter l'a trouvé. Il faut espérer que d'autres vieilles affaires d'école de Lord Voldemort ne tomberont pas à nouveau entre des mains innocentes. Les conséquences pour la personne responsable seraient terribles.
1: Eh bien, espérons que Monsieur Potter sera toujours là pour sauver la mise.
3: Rassurez-vous, je serai là.
1: Dumbledore.
4: Viens, Dobby. Nous partons.
3: Monsieur, est-ce que je pourrais le reprendre? Monsieur Malfoy! J'ai quelque chose qui est à vous.
1: À moi? Je ne vois pas de quoi vous parlez.
3: Oh, je crois que si, monsieur. Vous avez glissé ce journal dans le chaudron de Ginny Weasley quand on était dans la librairie.
1: Vous en êtes sûr, n'est-ce pas? Eh bien, dans ce cas, prouvez-le. Viens, Dobby.
3: Ouvre-le.
4: Dobby?
5: Le maître a donné à Dobby une chaussette.
4: Comment? Je ne dis rien.
5: Le maître a fait cadeau à Dobby d'un vêtement. Dobby est libre.
4: Tu m'as fait perdre mon serviteur!
5: Vous ne ferez pas de mal à Harry Potter.

0: ces deux imbéciles se mêlaient aussi de tout. Je te préviens, Potter, un jour prochain, tu connaîtras le même sort funeste.
1: Harry Potter a libéré Dobby. Comment Dobby pourrait-il le remercier ?
2: En me promettant quelque chose.
1: Tout ce que vous voudrez, monsieur.
2: N'essaie plus jamais de me sauver la vie.

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1: Je recherche un voleur de faible intelligence. 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
1: Dans Des histoires à Annecy et dans sa région, et dans cet épisode aujourd'hui, nous partons en Haute-Maurienne vanoise et plus précisément dans le petit village de Bessan. Voici donc sur Séquence la légende du diable de Bessan. Il y a fort longtemps, Joseph, un petit entrepreneur bessanais, s'était vu confier la construction d'un pont de pierre reliant deux ouvrages fortifiés, la redoute Marie-Thérèse et le fort Victor-Emmanuel. Les travaux n'avançaient guère et l'hiver se faisait de plus en plus proche. Le malheureux bessanais se lamentait et pour couronner tous ses tourments, deux jours avant la date de livraison du pont, ses ouvriers démissionnèrent. Ce fut un trop gros coup dur pour lui. Jamais il ne pourrait terminer le pont tout seul. Et s'il ne remplissait pas son contrat, c'était l'emprisonnement dans l'un des deux forts. Ou pire encore, la déportation en Piémont. « Que vais-je devenir » pleura-t-il. « Ce pont sera ma mort. Si je ne le termine pas avant demain, ce sera ma mort. Dieu sait si je reverrai ma femme et mon doux village de Bessan. Que dis-je Dieu ? Seul le diable peut me venir en aide. » Arrivant par la route de Modane, un homme de haute taille, coiffé d'un chapeau à large bord comme on en voyait dans la région, s'approcha de Joseph. « Qu'as-tu, l'ami, à te lamenter ainsi ? Ne m'en parlez pas, étranger, je dois finir ce pont avant demain. Le travail n'avance pas et tous mes ouvriers m'ont quitté. »« Allons, ce n'est pas bien grave, cela peut encore s'arranger. »« Mais je n'y arriverai jamais, on me jettera en prison. » « Il me semble que tu as appelé le diable à ton secours. Eh bien, il m'envoie t'aider. Tu veux éviter la prison? Alors, signe-moi ce papier et ton pont sera construit demain à l'ordite. Et toi, tu pourras retourner à Bessan avec tous les honneurs et les écus qu'on te donnera. » Joseph, l'entrepreneur, n'était pas rassuré, mais aller en prison à Turin ne l'enchantait pas. Après avoir réfléchi, il dit à l'envoyé de Satan. « D'accord, je signe, mais cela me semble trop beau. Que me demandes-tu en échange ? Voilà, demain le pont sera fait, mais à une seule condition, la première personne qui passera sur le pont appartiendra à mon maître. » Joseph était affolé.

0: quand ils regardèrent à l'autre bout du pont, ils virent avec frayeur une bête monstrueuse, la bouche grande ouverte, sur des dents horriblement longues, avec sur la tête une crinière de lion, d'où sortaient deux grandes cornes pointues. C'était le diable. Il attendait la première personne passant sur le pont. « Mon Dieu, Marie, le bonhomme n'avait pas menti. Le pont est là, mais le diable aussi. Qu'allons-nous faire, mon Dieu, qu'allons-nous faire ?» Déjà, venant de Modane, toute une troupe de soldats approchait. Ils devaient se rendre au fort en passant par le pont. À leur tête venait un petit tambour, un gamin de 12 ans, tout fier d'avoir été choisi pour passer le premier. « Ce malheureux gosse, c'est lui qui va être la victime !» se lamentait Joseph. « Ce n'est pas possible !» C'est alors que Marie aperçut à quelques pas de là un troupeau de chèvres broutant entre les rochers et au milieu de ce troupeau, un bouc. Mais pas un petit bouc de rien du tout, non, un grand bouc noir aux sabots luisants et aux cornes redoutables. Marie eut alors une idée. Ramassant un bâton qui traînait sur le chemin, elle écarta les chèvres et en arrivant derrière le bouc, elle lui donna un tel coup que celui-ci partit comme une flèche en direction du pont. Le bouc stoppa net avant de traverser. De l'autre côté, il avait vu la bête. Un autre bouc, pensa l'animal en apercevant les deux cornes du monstre. Il voulait me prendre mes chèvres. Il se roua si fort sur lui qu'il traversa la tête de la bête avec ses deux cornes et celles-ci restèrent plantées sur le crâne du monstre. Depuis ce jour, plus jamais on ne vit le diable dans la région. Mais depuis Abessan, il porte quatre cornes. Bien des années se sont écoulées depuis cette histoire. Le beau pont de pierre s'est depuis longtemps écroulé et il fut remplacé par une passerelle de fer. Mais cette passerelle s'appelle toujours le pont du diable. Dans des histoires à Annecy et dans sa région et dans cet épisode, c'était la légende du diable de Bessan tirée du site haute-maurienne-vanoise.com. La suite au prochain épisode sur Séquence.
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1: Dégagez-moi la une, mettez cette photo à la place.
2: Le titre ?
1: Spider-Man, héros ou menace ? 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
3: Menace, il est venu protéger ce
1: 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Objection, avocat, vous prenez vos photos et je fais mes titres, d'accord ? C'est bon, ça vous convient ?
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1: Chouette.
3: Spider-Man n'a pas attaqué la ville, il venait la défendre, c'est de la médisance.
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3: Merci.
4: D'où il vient ?
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1: Mesdames, Mesdemoiselles, Messieurs, bonsoir. Permettez-moi tout d'abord, au nom de toute l'équipe des dossiers de l'écran, d'Armand Jameau, d'Anne-Marie Lamory, de Laure Baudouin, de Gilles Bercane et de moi-même, de vous souhaiter une très bonne et une excellente année 1987, en espérant, avec vous, j'en suis sûr, qu'elle sera plus clémente pour les quelques 2 milliards d'hommes et de femmes qui, à travers le monde, souffrent en attendant des soins, de la nourriture et, le plus souvent, la paix.
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1: De toute ma vie, je ne crois pas avoir jamais été aussi ponctuel. La ville était encore en pyjama quand je traversais la place de Saria. À mon passage, une bande de pigeons s'envola en entendant sonner les cloches de la messe de 9h. Un soleil, digne d'un chromo, faisait briller les traces du nom des nocturnes. Kafka s'était avancé pour me recevoir au début de la rue qui menait à la grande demeure. Une petite troupe de moineaux se tenait à prudente distance sur le haut d'un mur. Le chat les observait avec une indifférence professionnelle très étudiée. « Bonjour Kafka, avons-nous déjà commis un assassinat ce matin ?» Le chat me répondit par un simple ronronnement et, à l'instar d'un majordome flegmatique, il tint à me guider à travers le jardin jusqu'à la fontaine. Je distinguais la silhouette de Marina assise sur le bord, vêtue d'une robe de couleur ivoire qui laissait ses épaules découvertes. Elle tenait à la main un cahier relié en cuir sur lequel elle écrivait avec un stylo. Son visage trahissait une grande concentration et elle ne perçut pas ma présence. Son esprit semblait parti dans un autre monde, ce qui me permit de rester quelques instants à l'observer, bouche bée. Je décidai que seul Léonard de Vinci avait pu dessiner ses clavicules. Il n'y avait pas d'autre explication. Jaloux, Kafka rompit le charme par un miaulement. Le stylo s'arrêta d'un coup, les yeux de Marina se levèrent vers les miens. Tout de suite, elle ferma le cahier. « Tu es prêt ?» Marina me guida dans les rues de Saria en suivant un itinéraire inconnu et sans autre indice de ses intentions qu'un sourire mystérieux. « Où allons-nous » demandai-je au bout de quelques minutes. « Patience, tu verras. » Je la suivis docilement, tout en ruminant le soupçon d'être l'objet d'une blague pour le moment incompréhensible. Nous descendîmes jusqu'au Paseo de la Bonanova et de là, nous tournâmes dans la direction de San Gervasio. Nous passâmes devant le trou noir du bar Victor. Un groupe de minets, retranchés derrière leurs lunettes de soleil, se tapaient quelques bières et chauffaient nonchalamment la selle de leur Vespa. En nous voyant passer, certains jugèrent bon de baisser leur Ray-Ban à minets pour procéder à une radiographie de Marina. Je leur souhaitais intérieurement une bonne dose de plomb dans les fesses. Une fois arrivés rue du Docteur Roux, Marina obliqua à droite. Nous descendîmes en dépassant plusieurs pâtés de maison pour atteindre un petit chemin de terre qui débutait à la hauteur du numéro 112. Le sourire énigmatique scellait toujours les lèvres de Marina. « C'est ici ?» demandai-je intrigué. Ce sentier semblait ne conduire nulle part. Sans prendre la peine de me répondre, Marina s'y engagea. Au bout, un chemin montait vers un portail flanqué de cyprès. Et au-delà s'étendait, pâle sous des ombres bleuâtres, un jardin enchanté peuplé de dalles, de croix et de mausolées couverts de moisissures. Le vieux cimetière de Saria. Le cimetière de Saria est un des lieux les plus cachés de Barcelone. Inutile de le chercher sur les plans, il n'y figure pas. Inutile de demander comment s'y rendre aux habitants ou aux chauffeurs de taxi. On peut être presque sûr qu'ils avoueront l'ignorer, même si tous en ont entendu parler. Et si, malgré tout, on s'aventure à le chercher soi-même, le plus probable est qu'on se perdra. Les quelques rares personnes qui possèdent le secret de son emplacement soupçonnent qu'en réalité ce vieux cimetière n'est rien d'autre qu'un îlot du passé qui apparaît et disparaît au gré de son caprice. Tel fut le décor dans lequel Marina me conduisit en ce dimanche de septembre pour me dévoiler un mystère qui m'intriguait presque autant que sa détentrice. Suivant ses instructions, nous nous installâmes dans un coin discret en haut de l'aile nord de l'enceinte. De là, nous avions une bonne vue sur le cimetière solitaire. Nous nous assîmes en silence pour contempler les tombes et les fleurs fanées. Marina ne soufflait mot, et au bout de quelques minutes, je commençais à m'impatienter. Le seul mystère que je voyais dans tout ça était celui de savoir ce que diable nous faisions là. « C'est un peu mort », suggérai-je, conscient de l'ironie. « La patience est la mère de la science », prononça-t-elle. « Et la belle-mère de la démence », répliquai-je. « Il n'y a rien de rien ici ». Marina m'adressa un regard que je ne pus déchiffrer. « Tu te trompes. Il y a les souvenirs de centaines de personnes, leur vie, leurs sentiments, leurs illusions, leur absence, les rêves qu'elles n'ont jamais pu réaliser, les déceptions, les trahisons, les amours non partagés qui ont empoisonné leur vie. Tout ça est ici. » Retenu pour l'éternité. Je l'observais, perplexe et un peu impressionné, tout en ne sachant pas très bien de quoi elle parlait. Mais quoi que ce fût, c'était important pour elle. On ne peut peut rien comprendre à la vie, tant qu'on n'a rien compris à la mort, ajouta Marina.

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1: Dans Des histoires à Annecy et dans sa région, je vous emmène aujourd'hui du côté de Thonon-les-Bains à la découverte d'un ancien manoir, le château de Ripaille, un haut lieu historique médiéval en Haute-Savoie de culture mais surtout de légende. Autrefois, à une époque lointaine, des bateliers courageux naviguaient sur les eaux mouvementées pour conduire les gens entre Thonon et Lausanne. Ce métier risqué et exigeant était respecté pour sa difficulté et les dangers qu'il impliquait. Par une soirée pluvieuse, alors que les vagues se fracassaient contre les rochers et que la lune jouait à cache-cache avec les nuages, un batelier venait d'amarrer sa barque à Lausanne après sa journée de travail. Soudain, un homme dont la carrure imposante se détachait à peine dans l'obscurité arriva. L'homme, vêtu d'un large manteau sombre dont la capuche cachait le visage, portait une grosse malle en bois. Il s'avança vers le batelier et lui demanda de le faire traverser malgré les caprices du temps et l'heure avancée. Le batelier refusa d'abord, prétextant qu'il était vraiment trop tard pour une telle traversée. Mais l'homme en noir insista fermement. « Ah non, si tu effectues cette traversée pour moi, je te récompenserai grassement. » La promesse d'une telle rémunération fit changer d'avis le batelier qui accepta malgré les conditions. Il aida alors l'homme mystérieux à embarquer et tenta de charger le coffre en bois, extrêmement lourd. Après plusieurs essais, il réussit enfin à installer le coffre au milieu de la barque pour maintenir l'équilibre et surtout pour ne pas chavirer. Puis la barque s'élança dans la nuit, ballottée par les vents violents et les vagues capricieuses. Piqué par la curiosité, le batelier demanda à l'homme pourquoi son coffre était si lourd. L'homme révéla alors qu'il était rempli de diamants nombreux et d'une pureté exceptionnelle. Il se vanta d'être l'homme le plus riche du monde et exprima son intention de présenter ses richesses dans les cours royales d'Europe. Fasciné par ses richesses, le batelier commença à se perdre dans ses rêveries, imaginant ce que pourrait être sa vie avec un tel trésor à sa disposition. Soudainement, dans une manœuvre, le batelier fit tanguer la barque, projetant l'homme dans les eaux du lac agité et sombre. Il prit évidemment bien soin de ne pas faire chavirer le coffre. Ignorant les cris de détresse de l'homme en train de se noyer, le batelier sans hésiter poursuivit sa route. Convaincu qu'il venait de devenir l'homme le plus riche du monde, il naviguait en réalité vers un avenir bien incertain. Peu de temps après, le batelier atteignit le port de Ripaille. Avec précaution, il sortit le coffre de la barque et l'ouvrit pour y découvrir le trésor. Des centaines de diamants, chacun plus gros que le poing. Il glissa le plus petit de ses joyaux dans sa poche et décida de cacher le reste de son butin pour plus tard. Il avait l'endroit parfait en tête, la vieille tour du château de Ripaille, à moitié en ruine et abandonnée. Exténué par les événements de la soirée, il s'allongea à côté du coffre sur un tapis de fougère, laissant son esprit vagabonder sur les possibilités que cette nouvelle richesse pouvait lui offrir. Dans le silence de la tour du château, le batelier ne put trouver le repos. Brusquement réveillé, il vit apparaître devant lui la tête du diable, furieux de s'être fait voler son trésor. Le diable maudit alors le batelier. « Tu m'as volé. Tu ne profiteras pas de ton crime. Changer en noyer ne profitera pas de ton crime. Changer en noyer, tu

0: en noyer pour être précis, un noyer qui prit racine juste devant la tour du château. Une fois sa vengeance accomplie, le diable disparut, s'enfonçant calmement dans les eaux profondes du lac. Avec le temps, le noyer grandit, plongeant ses racines toujours plus profondément dans la terre. Selon la légende, on raconte toujours que chaque année, à la date anniversaire de cette malédiction, un phénomène étrange se produit sur le lac. Les eaux se déchaînent, contraignant les bateliers à rester à quai. À la tombée de la nuit, le diable émerge des profondeurs et disperse les nuages d'un revers de la main. Sous le clair de lune, les noix de l'arbre maudit se métamorphosent en diamants. Le diable n'a alors plus qu'à faire sa récolte. Depuis ce jour, les rumeurs disent qu'il est dangereux de traverser le lac Léman à la nuit. Mais au-delà des superstitions, cette légende transmet en réalité un message moral. Bien mal acquis ne profite jamais, rappelant les conséquences inévitables de l'avidité et de la malhonnêteté. Dans des histoires à Annecy et dans sa région, c'était la légende du château de Ripaille, tirée du site annecy-ville.fr. Sur séquence, la suite dans un prochain épisode.
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1: Ce fut le commencement de la fin. Le hic, c'est qu'il y a des tas de choses dont je me rappelle plus à propos de la fin. D'où mes difficultés à en parler à la police, au juge ou à l'éducatrice. D'autres moments me reviennent dans leurs moindres détails. Comme mon sauvetage, le premier soir, lui et moi côte à côte au cinéma, nous balades en moto. Je pourrais décrire battement de cœur par battement de cœur. Ce furent les grands moments. Et les grands moments, c'était d'être ensemble. Rien de plus. Mais le commencement de la fin ne fut pas un grand moment. Ce fut trivial, banal et triste à mourir.
2: Bonjour monsieur,
3: bonjour,
2: bonne journée.
3: Merci.
2: Salut vous mec. Comment vont les affaires?
1: Mal.
2: Eh bah tant pis pour elle.
1: Ça va, t'as passé une bonne nuit?
2: Ouais. Pleine de contorsions, de sensations érotiques.
1: Je vois ça d'ici.
2: Vraiment?
1: Tu sais, j'ai eu un bon prof.
2: Oui, d'ailleurs, malheureusement, il n'y aura pas cours aujourd'hui.
1: Je m'en fous, je suis pas inscrit en cours d'anglais.
2: Ah, t'as pas un peu de mauvais poil ce matin?
1: Tu serais pas un peu dégueulasse, toi, ce matin?
2: Attention, Alex, tu vas trop loin, tu risques de le regretter.
1: Attends, c'est moi qui vais trop loin?
2: Ouais.
1: C'est l'hôpital qui se fout de la charité?
2: Ça t'appartient pas, mon pote.
1: Est-ce que j'ai dit ça? T'es pas obligé de m'appeler mon pote.
2: Oh, excuse-moi, mon petit lapin.
1: Je croyais qu'on était amis.
2: Un peu plus qu'amis, non?
1: En tout cas, c'est toi qui m'as dragué en premier, ça l'oublie pas.
2: Moi, je t'ai dragué en premier?
1: Ouais.
2: Non, je crois pas, non.
1: Quoi?
2: Prends pas tes déserts.
1: Attends, c'est pas toi qui m'as dragué en premier?
2: Eh non.
1: C'était pas de la drague quand t'es venu me sauver en brandissant mon jean dans les airs? C'était pas de la drague quand tu m'as invité prendre un petit bain chaud, puis tu m'as refilé tes vieilles fringues, tu m'as fait tes yeux de merlan frit pendant la bouche chez ta mère? Quand t'étais en train de me peloter au cinéma, c'était pas de la drague? C'était quoi,
2: calme-toi,
1: si c'était pas de la drague?
2: Putain! Si je me souviens bien, t'as pas beaucoup résisté, non?
4: Bonjour.
2: Bonjour madame. Comment allez-vous?
4: Ah bah, merci.
2: Alors dites-moi, qu'est-ce que je peux faire pour vous?
4: Bah, je souhaiterais une canne à pêche.
1: Pourquoi?
2: Quelle importance, pourquoi?
1: C'est rien passé du tout. Rien du tout.
2: Non. En tout cas, rien qui vaille la peine de se mettre dans cet état-là.
1: Je veux comprendre pourquoi.
2: Alex, tu deviens chiant, hein?
1: Dis-moi pourquoi.
2: Putain, mais c'était déjà arrivé. C'était que la drague, t'en avais pas chié un temps que les autres fois. Alors tu laisses tomber, ok?
1: C'était pas pareil.
2: Pourquoi? Parce que c'est une nana?
1: Non.
2: Alors pourquoi?
1: Parce que tu m'as laissé tomber comme une vieille chaussette.
2: Tu t'es pas vu?
1: Tu lui faisais la course sur ton rafio comme si j'étais pas là. Tu m'as laissé tout ranger. Et pendant que moi je me tapais tout, que j'amarrais le bateau, t'as disparu avec ton nouveau joujou. Tu me largues et tu te ramènes comme une fleur à 11h du mat en pensant que tout va être comme d'hab. Non, moi je suis pas ta boniche, je suis pas à ta disposition, ok mon pote?
2: C'est bon? T'as fini?
1: Non, je veux savoir pourquoi t'as fait ça.
2: Non, moi je crois que tu veux pas vraiment savoir. Moi je crois que t'es juste jaloux. Mais t'en fais pas, ça te passera mon lapin.
1: Arrête, arrête avec ce ton. Putain, je suis en train de t'expliquer là, Alex.
2: Mais qu'est-ce que t'appelles ça, une explication? Tu m'expliques quoi là? Ok, tu sais quoi? Calmons-nous, faisons la paix. Je me suis mal conduit. Pardon. Alors maintenant, on revient comme avant, on laisse tomber et on est heureux.
1: Arrête! Pas cette fois.
5: J'ignore quand j'ai pris cette décision. Sur le moment, j'imagine. Et sitôt dit, j'ai su que j'allais le regretter. Un profond silence. Les yeux dans l'attente. Ce fut le moment le plus triste de ma vie.
2: Attention, Alex. Il y a des choses qu'il vaut mieux pas dire. Après, c'est trop tard, on peut plus les retirer.
5: Des choses comme des serments d'amitié éternelle. Comme la promesse d'aller danser sur une tombe. C'est ça que tu penses?
2: Tu veux savoir? Eh ben d'accord, je vais te dire. Je commençais à m'ennuyer.
5: T'ennuyer?
2: À m'ennuyer, ouais.
5: T'ennuyer à cause de quoi?
2: À cause de qui?
5: Quoi qui?
2: Toi.
5: Moi?
2: Toi.
5: Je croyais qu'on était heureux comme des rois.
2: Eh ben c'est ça le problème, c'est exactement ça le putain de problème. Toi t'es heureux. Comme un roi. Moi, je l'étais. On était ensemble, mais... plus maintenant.
5: Bah, fallait le dire.
2: On peut faire d'autres trucs.
3: Mais c'est pas ça la question, justement. C'est pas faire d'autres trucs la question.
2: Mais c'est quoi la question? Je comprends
3: pas. Mais la question,
2: ça.
3: Je te l'ai dit, c'est toi la question.
2: Mais quoi, moi, quoi?
3: Mais toi, tu m'ennuies, toi! On a eu des moments très chouettes, ok? Je me suis éclaté avec toi. Mais moi, j'aime le changement. Tu vois? Je connais des trucs différents, des personnes différentes. Une, c'est pas assez. Ok? Ok, je t'ai dragué. Parce que tu m'as plu tout de suite, j'ai pas pu faire autrement. Mais je pensais que t'étais comme moi. Tu vois, que tu voulais juste t'amuser, rigoler, passer du bon temps avec moi, et que quand on se connaîtra mieux, on fera plein de trucs ensemble. Et pour toi, ce qui est important, c'est pas ce qu'on fait ensemble. C'est moi. C'est moi que tu veux. Ça, c'est pas possible, Alex. Je suis désolé. C'est trop lourd pour moi. Moi, je veux pas appartenir à quelqu'un. À personne. Jamais.

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1: Où est la cuve, Mike ?
2: Mike ne sait pas où elle est. Moi seul le sais. Vous négociez avec moi maintenant, plus avec lui.
1: Pourquoi vous ne dites pas ce que vous avez gambergé, au lieu de me faire perdre mon temps ? D'une façon ou d'une autre, on aura ce qu'on est venu chercher.
2: Ces 3800 litres de méthylamine valent plus entre mes mains qu'entre les vôtres, ou entre celles de n'importe qui d'ailleurs. Mais voilà, j'ai besoin d'un réseau de distribution.
1: De distribution ?
2: Exact. Alors si vous acceptez de laisser tomber votre chimiste et de vendre ma marchandise à la place de la sienne, je vous laisse 35% des rentrées.
1: 35% qui me dit, waouh, il se fout de moi carrément. 35. Mike, dis-moi s'il te plaît, c'est un gag ce que j'entends. Tu sais jusqu'où il a fallu qu'on se mouille pour réunir autant de blé ? Et pourquoi on aurait besoin de toi, d'abord ? T'es au courant qu'on a notre propre circuit, j'espère ?
2: Je le connais bien, votre circuit de production. D'après mes équipiers ici présents, vous produisez une mette à 70% pure, si vous avez de la chance. Ce que je produis, moi, c'est une mette à 99,1% pure.
1: Et alors ?
2: Alors, c'est... c'est une équipe handisport de baseball contre les New York Yankees. Vous, ce que vous produisez, c'est ni plus ni moins que des œufs de limpe, fades et tristes en bouche. Moi, ce que je produis, c'est du véritable caviar.
1: Je vois. Ok, et sinon, si on te descend ici et maintenant et qu'on te laisse en plein désert, il n'y aura plus de caviar sur le marché, ben ouais. Du jour au lendemain, on se retrouvera seul.
2: Vous voulez vraiment vivre dans un monde où il n'y aurait plus de caviar ? Il paraît que votre équipe a recruté un spécialiste de la phényl-acétone pour égaler notre succès. Vous teintez votre mette au colorant alimentaire pour qu'elle ressemble à la mienne. Vous copiez allègrement ma marchandise sous toutes les coutures. Eh bien, aujourd'hui, je vous offre les moyens de vendre l'original.
1: Écoute-moi bien, s'il te plaît. On va pas laisser tomber notre affaire pour jouer les coursiers à ton service, ok ? Pourquoi, au final ? Pour qu'une bande de toxicos ait un meilleur flash ?
2: Un meilleur flash ? Dit des clients prêts à payer plus. Qui dit meilleure pureté, dit meilleur rendement. C'est juste quelques 113 millions de dollars de bénéfices qui ne s'en vont pas en fumée à cause d'un chimiste à la petite semaine. Alors c'est vous qui allez m'écouter. Vous avez le plus grand chimiste de maître d'Amérique. Non, les deux plus grands chimistes de maître d'Amérique devant vous. Et grâce à notre savoir-faire, vous gagnerez plus avec ces 35% que ce que vous gagnerez jamais à votre compte.
1: Ouais, ça c'est ce que tu dis. Je me demande pourquoi on a tant de veines. Pourquoi tu nous fais croquer ?
2: Mike vient de décider de raccrocher les gants. Alors on cherche un nouveau partenaire pour le remplacer à condition que vous assuriez son rôle, la distribution. Et aussi que vous lui donniez 5 millions de dollars des 15 que vous avez apportés aujourd'hui. Considérez ça comme une commission pour nous avoir mis en relation. Nous avons 20 kilos de marchandises prêts à partir, prêts à être vendus. Est-ce que vous en êtes ?
1: Et t'es qui, toi, au juste ?
2: Vous le savez. Vous savez tous exactement qui je suis. Alors, comment je m'appelle ?
1: Comment ? J'ai pas la moindre idée de qui t'es, mon gars.
2: Bien sûr que si. Je suis l'as du labo. Je suis l'homme qui a tué Gus Spring.
1: Dans tes putains de rêves, c'est le cartel qui a eu Spring.
2: Vous en êtes sûr ? Eh oui. Alors maintenant, dites mon nom.
1: T'es Heisenberg.
2: Et comment que c'est moi ?

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1: L'été dernier, quand nous sommes remontés là-haut avec Lucas, nous avons dû nous battre avec les ronces. Elles avaient envahi les venelles, les murs écroulés, le bord des chemins, et même le seuil des deux marches qui donnent accès à la demeure que nous avons habitée si longtemps, ma famille et moi, avant de la quitter l'âge venu. Le hameau était désert, silencieux, alors que je l'avais connu vivant, bruissant des clarines et des moissonneuses, confiant dans ses maîtresses pierres de granit brut, ses toits de lauzes grises qui avaient défié le temps. Des hommes, des femmes et des enfants avaient vécu là depuis des siècles, et rien ne nous laissait supposer que le cœur de nos maisons cesserait de battre. Quand six familles subsistaient dans la mesure et la raison, économes de leur maigre richesse, mais assurées de manger à leur faim et de pouvoir élever des enfants. Une dizaine alors, qui couraient de la forêt à l'école, des pâtures au puits, des champs au mare, dans une liberté heureuse et sans souci. Le jour où Lucas m'a proposé de me conduire là-bas, j'ai hésité. Craignant de souffrir en retrouvant ces lieux qui sont les plus précieux de mon existence. Nous avons passé la journée sur ce plateau, couvert de friches et de forêts, où même les pâtures sont envahies par les fougères et les buissons d'épines. À midi, nous avons pique-niqué devant le seuil de notre maison dans cette chaleur du mois d'août qui reste toujours sur ses hauteurs supportables. Contrairement à celle de la vallée qui stagne sans le moindre souffle de vent et m'oppresse le soir malgré les fenêtres ouvertes sur l'ombre du couchant. Après notre frugal repas de jambon et de fruits, nous nous sommes frayés un chemin jusqu'à la lisière de la forêt de pins sylvestres, de mélèzes, d'épicéas et de châtaigniers où j'ai senti cette odeur de résine, de mousse et d'écorce qui m'a été si familière et qui me transporte chaque fois dans un bonheur intact à celui de ma plus lointaine enfance. J'ai regardé si je trouvais quelques champignons. Sous les fougères, il y a toujours une pousse à la fin août, s'il a plu suffisamment au printemps. Et Lucas m'a suivi en silence, humant lui aussi ce parfum à nul autre pareil, dont je me dis parfois qu'il demeurera vivant en moi, même après ma mort. À un moment, les arbres se sont mis à chanter. Non pas une plainte comme en hiver, parfois, mais une sorte de chanson douce, une caresse de feuilles, un murmure de bonheur savamment retenu. « Tu entends ?» ai-je demandé à Lucas. « Oui, j'entends. » « Tu vois, nous les avons abandonnés, mais ils ne se plaignent pas, au contraire. » Ils se souviennent avec plaisir de ce temps-là. Tu crois ? J'en suis sûr. Les arbres gardent la mémoire de tout ce qu'ils vivent. Ils ne nous en veulent pas. Non. Ils ne connaissent pas la rancune et ils sont toujours pleins d'espoir. Pleins d'espoir, vraiment. J'ai hoché la tête et répondu avec une conviction qui m'a étonné moi-même. Sans doute pense-t-il que nous reviendrons un jour. Nous n'avons plus parlé jusqu'au moment où nous sommes sortis de la forêt. Le vent nous a accompagnés, dispersant par moments au ras du sol les effluves des genêts couleur de vieil or, tandis que nous marchions au retour dans les anciens champs de seigle ou de blé, recouverts de mauvaises herbes et de chardons. Là, il m'a semblé sentir l'odeur âcre de la batteuse dévorant les épis, de la poussière en suspension, lors de ces journées interminables d'ébattage qui réunissaient tous les gens du hameau dans la lumière heureuse des étés d'autrefois.
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1: Quoi?
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1: Mesdames, Mesdemoiselles, Messieurs, bonsoir. Permettez-moi tout d'abord, au nom de toute l'équipe des dossiers de l'écran, d'Armand Jameau, d'Anne-Marie Lamory, de Laure Baudouin, de Gilles Bercan et de moi-même, de vous souhaiter une très bonne et une excellente année 1987, en espérant, avec vous, j'en suis sûr, qu'elle sera plus clémente pour les quelques 2 milliards d'hommes et de femmes qui, à travers le monde, souffrent en attendant des soins, de la nourriture et, le plus souvent, la paix.
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